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2: Bonjour, voici le Flash National de Radio El Wassat. Les titres aujourd'hui, la Poste tunisienne capte un quart de l'épargne nationale, les investissements chinois en Tunisie s'accélèrent et un défi industriel se profile avec le passeport numérique européen.
3: Commençons par la Poste tunisienne, qui célèbre la Journée mondiale de la Poste. Elle capte environ 25% de l'épargne nationale avec 4,713 millions d'épargnants. Cette année, la transformation numérique est à l'honneur sous le thème de l'intelligence artificielle au service de l'inclusion et de la durabilité, selon Tustex. Passons maintenant à l'économie. La Tunisie et la Chine prévoient d'accélérer la création d'un groupe de travail conjoint. Ce groupe vise à promouvoir les investissements chinois en Tunisie, renforçant ainsi la coopération économique entre les deux pays, selon Tustex.
2: Toujours dans le domaine économique, l'Union européenne lance progressivement le passeport numérique pour les produits.
4: Cette initiative pose un nouveau défi industriel pour les exportateurs tunisiens, notamment avec une échéance importante dès 2027 pour certaines batteries, selon Webdo. En parlant de finances publiques, le service de la dette publique de la Tunisie a atteint 10,469 milliards de dinars à la fin du premier semestre 2026. Ce montant comprend 6,737 milliards pour le remboursement du principal et 3,733 milliards pour les intérêts, comme le rapporte Tustex. Enfin, un point sur la météo, des orages, de la grêle et des rafales de vent dépassant 80 km/h sont attendus dans la plupart des régions tunisiennes ce soir, selon Webdo. 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N'oubliez pas de nous suivre sur Facebook, TikTok et Instagram à radio.wassat ainsi que sur notre site radiowassat.net. Préparation Khalid Elkebir, direction de la rédaction est Saïd Ayman. Rendez-vous pour un prochain flash, à bientôt. C'est moi, Ra'fat, sur Radio Wassat.

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2: Bonjour, voici le Flash International de Radio El Wasat. Aujourd'hui, nous parlons de tensions en Afrique de l'Est, de l'ouragan Isaias et de la situation en Malaisie. Selon Quatibrief, la situation se complique dans la région du Tigré. Des drones éthiopiens ont ciblé des forces érythréennes près d'Adigrat, marquant une nouvelle escalade dans les tensions entre l'Éthiopie et l'Érythrée. Cette région reste sous haute tension et l'évolution de la situation est à suivre de près. En parlant de tensions, l'ONU continue de privilégier la confiance au Sahara occidental. Malgré la pression américaine, l'organisation mise sur le dialogue pour résoudre ce conflit complexe. Les efforts de l'ONU sont essentiels pour maintenir une certaine stabilité dans la région. Passons maintenant à l'ouragan Isaias. Selon le journal de Montréal, cet ouragan a atteint la catégorie 3 et se dirige vers le sud des États-Unis. Les habitants de la région se préparent à un impact potentiellement dévastateur. Restez prudents et informés si vous avez des proches dans cette zone. En Asie, la Malaisie a pris des mesures drastiques. D'après le journal de Montréal, des écoles ont été fermées dans plusieurs régions, y compris Kuala Lumpur, à cause de niveaux dangereux de fumée toxique. Une décision difficile mais nécessaire pour protéger la santé des enfants. Enfin, une note sur l'Europe. Le Parlement européen a adopté une résolution pour contrer l'entrisme islamiste en Europe, selon Quatibrief. Cette mesure vise à renforcer la sécurité sur le continent face à cette menace grandissante. Les nouvelles se succèdent, mais j'espère que vous êtes bien installés pour les suivre.

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2: Bonjour, voici le Flash National de Radio El Wassat. Les titres aujourd'hui, la poste tunisienne capte un quart de l'épargne nationale, les investissements chinois en Tunisie s'accélèrent et un défi industriel se profile avec le passeport numérique européen.
3: Commençons par la poste tunisienne, qui célèbre la Journée mondiale de la poste. Elle capte environ 25% de l'épargne nationale avec 4,713 millions d'épargnants. Cette année, la transformation numérique est à l'honneur sous le thème de l'intelligence artificielle au service de l'inclusion et de la durabilité, selon Tustex. Passons maintenant à l'économie. La Tunisie et la Chine prévoient d'accélérer la création d'un groupe de travail conjoint. Ce groupe vise à promouvoir les investissements chinois en Tunisie, renforçant ainsi la coopération économique entre les deux pays, selon Tustex.
2: Toujours dans le domaine économique, l'Union européenne lance progressivement le passeport numérique pour les produits.
4: Cette initiative pose un nouveau défi industriel pour les exportateurs tunisiens, notamment avec une échéance importante dès 2027 pour certaines batteries, selon Webdo. En parlant de finances publiques, le service de la dette publique de la Tunisie a atteint 10,469 milliards de dinars à la fin du premier semestre 2026. Ce montant comprend 6,737 milliards pour le remboursement du principal et 3,733 milliards pour les intérêts, comme le rapporte Tustex. Enfin, un point sur la météo, des orages, de la grêle et des rafales de vent dépassant 80 km/h sont attendus dans la plupart des régions tunisiennes ce soir, selon Webdo. 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N'oubliez pas de nous suivre sur Facebook, TikTok et Instagram à radio.wassat ainsi que sur notre site radiowassat.let. Préparation Khalid El-Kebir, direction de la rédaction est Saïd Ayman. Rendez-vous pour un prochain flash, à bientôt. C'est moi, Ra'fat, sur Radio Wassat.

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2: Bonjour, voici le Flash International de Radio El Wasat. Aujourd'hui, nous parlons de tensions en Afrique de l'Est, de l'ouragan Isaias et de la situation en Malaisie. Selon Quatibrief, la situation se complique dans la région du Tigré. Des drones éthiopiens ont ciblé des forces érythréennes près d'Adigrat, marquant une nouvelle escalade dans les tensions entre l'Éthiopie et l'Érythrée. Cette région reste sous haute tension et l'évolution de la situation est à suivre de près. En parlant de tensions, l'ONU continue de privilégier la confiance au Sahara occidental. Malgré la pression américaine, l'organisation mise sur le dialogue pour résoudre ce conflit complexe. Les efforts de l'ONU sont essentiels pour maintenir une certaine stabilité dans la région. Passons maintenant à l'ouragan Isaias. Selon le journal de Montréal, cet ouragan a atteint la catégorie 3 et se dirige vers le sud des États-Unis. Les habitants de la région se préparent à un impact potentiellement dévastateur. Restez prudents et informés si vous avez des proches dans cette zone. En Asie, la Malaisie a pris des mesures drastiques. D'après le journal de Montréal, des écoles ont été fermées dans plusieurs régions, y compris Kuala Lumpur, à cause de niveaux dangereux de fumée toxique. Une décision difficile mais nécessaire pour protéger la santé des enfants. Enfin, une note sur l'Europe. Le Parlement européen a adopté une résolution pour contrer l'entrisme islamiste en Europe, selon Quatibrief. Cette mesure vise à renforcer la sécurité sur le continent face à cette menace grandissante. Les nouvelles se succèdent, mais j'espère que vous êtes bien installés pour les suivre. N'oubliez pas de nous retrouver sur Facebook, TikTok et Instagram sous radio.wasat ainsi que sur notre site radiowasat.net. Préparation Khalid El Kabir, direction de la rédaction Saïd Ayman.
3: Rendez-vous pour un prochain flash. À bientôt. C'est moi, Issam, sur Radio Wasat.
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2: Bonjour, voici le Flash National de Radio El Wassat. Les titres aujourd'hui, la Poste tunisienne capte un quart de l'épargne nationale, les investissements chinois en Tunisie s'accélèrent et un défi industriel se profile avec le passeport numérique européen.
3: Commençons par la Poste tunisienne, qui célèbre la Journée mondiale de la Poste. Elle capte environ 25% de l'épargne nationale avec 4,713 millions d'épargnants. Cette année, la transformation numérique est à l'honneur sous le thème de l'intelligence artificielle au service de l'inclusion et de la durabilité, selon Tustex. Passons maintenant à l'économie. La Tunisie et la Chine prévoient d'accélérer la création d'un groupe de travail conjoint. Ce groupe vise à promouvoir les investissements chinois en Tunisie, renforçant ainsi la coopération économique entre les deux pays, selon Tustex.
2: Toujours dans le domaine économique, l'Union européenne lance progressivement le passeport numérique pour les produits.
4: Cette initiative pose un nouveau défi industriel pour les exportateurs tunisiens, notamment avec une échéance importante dès 2027 pour certaines batteries, selon Webdo. En parlant de finances publiques, le service de la dette publique de la Tunisie a atteint 10,469 milliards de dinars à la fin du premier semestre 2026. Ce montant comprend 6,737 milliards pour le remboursement du principal et 3,733 milliards pour les intérêts, comme le rapporte Tustex. Enfin, un point sur la météo, des orages, de la grêle et des rafales de vent dépassant 80 km/h sont attendus dans la plupart des régions tunisiennes ce soir, selon Webdo. 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N'oubliez pas de nous suivre sur Facebook, TikTok et Instagram à radio.wassat ainsi que sur notre site radiowassat.net. Préparation Khalid Elkebir, direction de la rédaction Essayid Ayman. Rendez-vous pour un prochain flash, à bientôt. C'est moi, Ra'fat, sur Radio Wassat.

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2: Bonjour, voici le Flash International de Radio El Wasat. Aujourd'hui, nous parlons de tensions en Afrique de l'Est, de l'ouragan Isaias et de la situation en Malaisie. Selon QuatiBrief, la situation se complique dans la région du Tigré. Des drones éthiopiens ont ciblé des forces érythréennes près d'Adigrat, marquant une nouvelle escalade dans les tensions entre l'Éthiopie et l'Érythrée. Cette région reste sous haute tension et l'évolution de la situation est à suivre de près. En parlant de tensions, l'ONU continue de privilégier la confiance au Sahara occidental. Malgré la pression américaine, l'organisation mise sur le dialogue pour résoudre ce conflit complexe. Les efforts de l'ONU sont essentiels pour maintenir une certaine stabilité dans la région. Passons maintenant à l'ouragan Isaias. Selon le journal de Montréal, cet ouragan a atteint la catégorie 3 et se dirige vers le sud des États-Unis. Les habitants de la région se préparent à un impact potentiellement dévastateur. Restez prudents et informés si vous avez des proches dans cette zone. En Asie, la Malaisie a pris des mesures drastiques. D'après le journal de Montréal, des écoles ont été fermées dans plusieurs régions, y compris Kuala Lumpur, à cause de niveaux dangereux de fumée toxique. Une décision difficile mais nécessaire pour protéger la santé des enfants. Enfin, une note sur l'Europe. Le Parlement européen a adopté une résolution pour contrer l'entrisme islamiste en Europe, selon QuatiBrief. Cette mesure vise à renforcer la sécurité sur le continent face à cette menace grandissante. Les nouvelles se succèdent, mais j'espère que vous êtes bien installés pour les suivre. N'oubliez pas de nous retrouver sur Facebook, TikTok et Instagram sous radio.wasat ainsi que sur notre site radiowasat.net. Préparation Khalid El Kabir, direction de la rédaction Saïd Ayman.
3: Rendez-vous pour un prochain flash. À bientôt. C'est moi, Issam, sur Radio Wasat.
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2: Bonjour, voici le Flash National de Radio El Wassat. Les titres aujourd'hui, la Poste tunisienne capte un quart de l'épargne nationale, les investissements chinois en Tunisie s'accélèrent et un défi industriel se profile avec le passeport numérique européen.
3: Commençons par la Poste tunisienne, qui célèbre la Journée mondiale de la Poste. Elle capte environ 25% de l'épargne nationale avec 4,713 millions d'épargnants. Cette année, la transformation numérique est à l'honneur sous le thème de l'intelligence artificielle au service de l'inclusion et de la durabilité, selon Tustex. Passons maintenant à l'économie. La Tunisie et la Chine prévoient d'accélérer la création d'un groupe de travail conjoint. Ce groupe vise à promouvoir les investissements chinois en Tunisie, renforçant ainsi la coopération économique entre les deux pays, selon Tustex.
2: Toujours dans le domaine économique, l'Union européenne lance progressivement le passeport numérique pour les produits.
4: Cette initiative pose un nouveau défi industriel pour les exportateurs tunisiens, notamment avec une échéance importante dès 2027 pour certaines batteries, selon Webdo. En parlant de finances publiques, le service de la dette publique de la Tunisie a atteint 10,469 milliards de dinars à la fin du premier semestre 2026. Ce montant comprend 6,737 milliards pour le remboursement du principal et 3,733 milliards pour les intérêts, comme le rapporte Tustex. Enfin, un point sur la météo, des orages, de la grêle et des rafales de vent dépassant 80 km/h sont attendus dans la plupart des régions tunisiennes ce soir, selon Webdo. Restez prudents. N'oubliez pas de nous suivre sur Facebook, TikTok et Instagram à radio.wassat ainsi que sur notre site radiowassat.net. Préparation Khalid Elkebir, direction de la rédaction Essayid Ayman. Rendez-vous pour un prochain flash, à bientôt. C'est moi, Rafat, sur Radio Wassat.
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2: Bonjour, voici le Flash International de Radio El Wasat. Aujourd'hui, nous parlons de tensions en Afrique de l'Est, de l'ouragan Isaias et de la situation en Malaisie. Selon QuatiBrief, la situation se complique dans la région du Tigré. Des drones éthiopiens ont ciblé des forces érythréennes près d'Adigrat, marquant une nouvelle escalade dans les tensions entre l'Éthiopie et l'Érythrée. Cette région reste sous haute tension et l'évolution de la situation est à suivre de près. En parlant de tensions, l'ONU continue de privilégier la confiance au Sahara occidental. Malgré la pression américaine, l'organisation mise sur le dialogue pour résoudre ce conflit complexe. Les efforts de l'ONU sont essentiels pour maintenir une certaine stabilité dans la région. Passons maintenant à l'ouragan Isaias. Selon le journal de Montréal, cet ouragan a atteint la catégorie 3 et se dirige vers le sud des États-Unis. Les habitants de la région se préparent à un impact potentiellement dévastateur. Restez prudents et informés si vous avez des proches dans cette zone. En Asie, la Malaisie a pris des mesures drastiques. D'après le journal de Montréal, des écoles ont été fermées dans plusieurs régions, y compris Kuala Lumpur, à cause de niveaux dangereux de fumée toxique. Une décision difficile mais nécessaire pour protéger la santé des enfants. Enfin, une note sur l'Europe. Le Parlement européen a adopté une résolution pour contrer l'entrisme islamiste en Europe, selon QuatiBrief. Cette mesure vise à renforcer la sécurité sur le continent face à cette menace grandissante. Les nouvelles se succèdent, mais j'espère que vous êtes bien installés pour les suivre. N'oubliez pas de nous retrouver sur Facebook, TikTok et Instagram sous radio.wasat ainsi que sur notre site radiowasat.net. Préparation Khalid El Kabir, direction de la rédaction Saïd Ayman.
3: Rendez-vous pour un prochain flash. À bientôt. C'est moi, Issam, sur Radio Wasat.

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2: Bonjour, voici le Flash National de Radio El Wassat. Les titres aujourd'hui, la Poste tunisienne capte un quart de l'épargne nationale, les investissements chinois en Tunisie s'accélèrent et un défi industriel se profile avec le passeport numérique européen.
3: Commençons par la Poste tunisienne, qui célèbre la Journée mondiale de la Poste. Elle capte environ 25% de l'épargne nationale avec 4,713 millions d'épargnants. Cette année, la transformation numérique est à l'honneur sous le thème de l'intelligence artificielle au service de l'inclusion et de la durabilité, selon Tustex. Passons maintenant à l'économie. La Tunisie et la Chine prévoient d'accélérer la création d'un groupe de travail conjoint. Ce groupe vise à promouvoir les investissements chinois en Tunisie, renforçant ainsi la coopération économique entre les deux pays, selon Tustex.
2: Toujours dans le domaine économique, l'Union européenne lance progressivement le passeport numérique pour les produits.
4: Cette initiative pose un nouveau défi industriel pour les exportateurs tunisiens, notamment avec une échéance importante dès 2027 pour certaines batteries, selon Webdo. En parlant de finances publiques, le service de la dette publique de la Tunisie a atteint 10,469 milliards de dinars à la fin du premier semestre 2026. Ce montant comprend 6,737 milliards pour le remboursement du principal et 3,733 milliards pour les intérêts, comme le rapporte Tustex. Enfin, un point sur la météo, des orages, de la grêle et des rafales de vent dépassant 80 km/h sont attendus dans la plupart des régions tunisiennes ce soir, selon Webdo. Restez prudents. N'oubliez pas de nous suivre sur Facebook, TikTok et Instagram à radio.wassat ainsi que sur notre site radiowassat.net. Préparation Khalid El-Kabir, direction de la rédaction Essayid Ayman. Rendez-vous pour un prochain flash, à bientôt. C'est moi, Ra'fat, sur Radio Wassat.

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2: Bonjour, voici le Flash International de Radio El Wasat. Aujourd'hui, nous parlons de tensions en Afrique de l'Est, de l'ouragan Isaias et de la situation en Malaisie. Selon QuatiBrief, la situation se complique dans la région du Tigré. Des drones éthiopiens ont ciblé des forces érythréennes près d'Adigrat, marquant une nouvelle escalade dans les tensions entre l'Éthiopie et l'Érythrée. Cette région reste sous haute tension et l'évolution de la situation est à suivre de près. En parlant de tensions, l'ONU continue de privilégier la confiance au Sahara occidental. Malgré la pression américaine, l'organisation mise sur le dialogue pour résoudre ce conflit complexe. Les efforts de l'ONU sont essentiels pour maintenir une certaine stabilité dans la région. Passons maintenant à l'ouragan Isaias. Selon le journal de Montréal, cet ouragan a atteint la catégorie 3 et se dirige vers le sud des États-Unis. Les habitants de la région se préparent à un impact potentiellement dévastateur. Restez prudents et informés si vous avez des proches dans cette zone. En Asie, la Malaisie a pris des mesures drastiques. D'après le journal de Montréal, des écoles ont été fermées dans plusieurs régions, y compris Kuala Lumpur, à cause de niveaux dangereux de fumée toxique. Une décision difficile mais nécessaire pour protéger la santé des enfants. Enfin, une note sur l'Europe. Le Parlement européen a adopté une résolution pour contrer l'entrisme islamiste en Europe, selon QuatiBrief. Cette mesure vise à renforcer la sécurité sur le continent face à cette menace grandissante. Les nouvelles se succèdent, mais j'espère que vous êtes bien installés pour les suivre. N'oubliez pas de nous retrouver sur Facebook, TikTok et Instagram sous radio.wasat ainsi que sur notre site radiowasat.net. Préparation Khalid El Kabir, direction de la rédaction Saïd Ayman.
3: Rendez-vous pour un prochain flash. À bientôt. C'est moi, Aïssam, sur Radio Wasat.

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2: Bonjour, voici le Flash National de Radio El Wassat. Les titres aujourd'hui, la poste tunisienne capte un quart de l'épargne nationale, les investissements chinois en Tunisie s'accélèrent et un défi industriel se profile avec le passeport numérique européen.
3: Commençons par la poste tunisienne, qui célèbre la journée mondiale de la poste. Elle capte environ 25% de l'épargne nationale avec 4,713 millions d'épargnants. Cette année, la transformation numérique est à l'honneur sous le thème de l'intelligence artificielle au service de l'inclusion et de la durabilité, selon Tustex. Passons maintenant à l'économie. La Tunisie et la Chine prévoient d'accélérer la création d'un groupe de travail conjoint. Ce groupe vise à promouvoir les investissements chinois en Tunisie, renforçant ainsi la coopération économique entre les deux pays, selon Tustex.
2: Toujours dans le domaine économique, l'Union européenne lance progressivement le passeport numérique pour les produits.
4: Cette initiative pose un nouveau défi industriel pour les exportateurs tunisiens, notamment avec une échéance importante dès 2027 pour certaines batteries, selon Webdo. En parlant de finances publiques, le service de la dette publique de la Tunisie a atteint 10,469 milliards de dinars à la fin du premier semestre 2026. Ce montant comprend 6,737 milliards pour le remboursement du principal et 3,733 milliards pour les intérêts, comme le rapporte Tustex. Enfin, un point sur la météo, des orages, de la grêle et des rafales de vent dépassant 80 km/h sont attendus dans la plupart des régions tunisiennes ce soir, selon Webdo. Restez prudents. N'oubliez pas de nous suivre sur Facebook, TikTok et Instagram à radio.wassat ainsi que sur notre site radiowassat.net. Préparation Khalid Elkebir, direction de la rédaction est Saïd Ayman. Rendez-vous pour un prochain flash, à bientôt. C'est moi, Rafat, sur Radio Wassat.
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2: Bonjour, voici le Flash International de Radio WhatsApp. Aujourd'hui, nous parlons de tensions en Afrique de l'Est, de l'ouragan Isaias et de la situation en Malaisie.
3: Selon QuatiBrief, la situation se complique dans la région du Tigré. Des drones éthiopiens ont ciblé des forces érythréennes près d'Adigrat, marquant une nouvelle escalade dans les tensions entre l'Éthiopie et l'Érythrée. Cette région reste sous haute tension et l'évolution de la situation est à suivre de près. En parlant de tensions, l'ONU continue de privilégier la confiance au Sahara occidental. Malgré la pression américaine, l'organisation mise sur le dialogue pour résoudre ce conflit complexe. Les efforts de l'ONU sont essentiels pour maintenir une certaine stabilité dans la région. Passons maintenant à l'ouragan Isaias. Selon le journal de Montréal, cet ouragan a atteint la catégorie 3 et se dirige vers le sud des États-Unis. Les habitants de la région se préparent à un impact potentiellement dévastateur. Restez prudents et informés si vous avez des proches dans cette zone. En Asie, la Malaisie a pris des mesures drastiques. D'après le journal de Montréal, des écoles ont été fermées dans plusieurs régions, y compris Kuala Lumpur, à cause de niveaux dangereux de fumée toxique. Une décision difficile mais nécessaire pour protéger la santé des enfants. Enfin, une note sur l'Europe. Le Parlement européen a adopté une résolution pour contrer l'entrisme islamiste en Europe, selon QuatiBrief. Cette mesure vise à renforcer la sécurité sur le continent face à cette menace grandissante. Les nouvelles se succèdent, mais j'espère que vous êtes bien installés pour les suivre. N'oubliez pas de nous retrouver sur Facebook, TikTok et Instagram sous radio.wasat ainsi que sur notre site radiowasat.net. Préparation Khalid El Kabir, direction de la rédaction Saïd Ayman.
4: Rendez-vous pour un prochain flash. À bientôt. C'est moi, Issam, sur Radio Wasat.
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3: Bonjour, voici le Flash National de Radio El Wasat. Les titres aujourd'hui, la poste tunisienne capte un quart de l'épargne nationale, les investissements chinois en Tunisie s'accélèrent et un défi industriel se profile avec le passeport numérique européen.
4: Commençons par la poste tunisienne, qui célèbre la journée mondiale de la poste. Elle capte environ 25% de l'épargne nationale avec 4,713 millions d'épargnants. Cette année, la transformation numérique est à l'honneur sous le thème de l'intelligence artificielle au service de l'inclusion et de la durabilité, selon Tustex. Passons maintenant à l'économie. La Tunisie et la Chine prévoient d'accélérer la création d'un groupe de travail conjoint. Ce groupe vise à promouvoir les investissements chinois en Tunisie, renforçant ainsi la coopération économique entre les deux pays, selon Tustex.
3: Toujours dans le domaine économique, l'Union européenne lance progressivement le passeport numérique pour les produits.
5: Cette initiative pose un nouveau défi industriel pour les exportateurs tunisiens, notamment avec une échéance importante dès 2027 pour certaines batteries, selon Webdo. En parlant de finances publiques, le service de la dette publique de la Tunisie a atteint 10,469 milliards de dinars à la fin du premier semestre 2026. Ce montant comprend 6,737 milliards pour le remboursement du principal et 3,733 milliards pour les intérêts, comme le rapporte Tustex. Enfin, un point sur la météo, des orages, de la grêle et des rafales de vent dépassant 80 km/h sont attendus dans la plupart des régions tunisiennes ce soir, selon Webdo. Restez prudents. N'oubliez pas de nous suivre sur Facebook, TikTok et Instagram à radio.wasat ainsi que sur notre site radiowasat.net. Préparation Khalid Elkebir, direction de la rédaction est Saïd Ayman. Rendez-vous pour un prochain flash, à bientôt. C'est moi, Rafat, sur Radio Wasat.
6: حان الآن موعد صلاة العشاء بتوقيت مدينة باريس.
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1: Bonjour, voici le Flash International de Radio El Wasat. Aujourd'hui, nous parlons de tensions en Afrique de l'Est, de l'ouragan Isaias et de la situation en Malaisie. Selon QuatiBrief, la situation se complique dans la région du Tigré. Des drones éthiopiens ont ciblé des forces érythréennes près d'Adigrat, marquant une nouvelle escalade dans les tensions entre l'Éthiopie et l'Érythrée. Cette région reste sous haute tension et l'évolution de la situation est à suivre de près. En parlant de tensions, l'ONU continue de privilégier la confiance au Sahara occidental. Malgré la pression américaine, l'organisation mise sur le dialogue pour résoudre ce conflit complexe. Les efforts de l'ONU sont essentiels pour maintenir une certaine stabilité dans la région. Passons maintenant à l'ouragan Isaias. Selon le journal de Montréal, cet ouragan a atteint la catégorie 3 et se dirige vers le sud des États-Unis. Les habitants de la région se préparent à un impact potentiellement dévastateur. Restez prudents et informés si vous avez des proches dans cette zone. En Asie, la Malaisie a pris des mesures drastiques. D'après le journal de Montréal, des écoles ont été fermées dans plusieurs régions, y compris Kuala Lumpur, à cause de niveaux dangereux de fumée toxique. Une décision difficile mais nécessaire pour protéger la santé des enfants. Enfin, une note sur l'Europe. Le Parlement européen a adopté une résolution pour contrer l'entrisme islamiste en Europe, selon QuatiBrief. Cette mesure vise à renforcer la sécurité sur le continent face à cette menace grandissante. Les nouvelles se succèdent, mais j'espère que vous êtes bien installés pour les suivre. N'oubliez pas de nous retrouver sur Facebook, TikTok et Instagram sous radio.wasat ainsi que sur notre site radiowasat.net. Préparation Khalid El Kabir, direction de la rédaction Saïd Ayman.
2: Rendez-vous pour un prochain flash. À bientôt. C'est moi, Issam, sur Radio Wasat.

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2: Bonjour, voici le Flash National de Radio El Wassat. Les titres aujourd'hui, la Poste tunisienne capte un quart de l'épargne nationale, les investissements chinois en Tunisie s'accélèrent et un défi industriel se profile avec le passeport numérique européen.
3: Commençons par la Poste tunisienne, qui célèbre la Journée mondiale de la Poste. Elle capte environ 25% de l'épargne nationale avec 4,713 millions d'épargnants. Cette année, la transformation numérique est à l'honneur sous le thème de l'intelligence artificielle au service de l'inclusion et de la durabilité, selon Tustex. Passons maintenant à l'économie. La Tunisie et la Chine prévoient d'accélérer la création d'un groupe de travail conjoint. Ce groupe vise à promouvoir les investissements chinois en Tunisie, renforçant ainsi la coopération économique entre les deux pays, selon Tustex.
2: Toujours dans le domaine économique, l'Union européenne lance progressivement le passeport numérique pour les produits.
4: Cette initiative pose un nouveau défi industriel pour les exportateurs tunisiens, notamment avec une échéance importante dès 2027 pour certaines batteries, selon Webdo. En parlant de finances publiques, le service de la dette publique de la Tunisie a atteint 10,469 milliards de dinars à la fin du premier semestre 2026. Ce montant comprend 6,737 milliards pour le remboursement du principal et 3,733 milliards pour les intérêts, comme le rapporte Tustex. Enfin, un point sur la météo, des orages, de la grêle et des rafales de vent dépassant 80 km/h sont attendus dans la plupart des régions tunisiennes ce soir, selon Webdo. Restez prudents. N'oubliez pas de nous suivre sur Facebook, TikTok et Instagram à radio.wassat ainsi que sur notre site radiowassat.net. Préparation Khalid El-Kebir, direction de la rédaction Essayid Ayman. Rendez-vous pour un prochain flash, à bientôt. C'est moi, Ra'fat, sur Radio Wassat.
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2: Bonjour, voici le Flash International de Radio El Wasat. Aujourd'hui, nous parlons de tensions en Afrique de l'Est, de l'ouragan Isaias et de la situation en Malaisie. Selon QuatiBrief, la situation se complique dans la région du Tigré. Des drones éthiopiens ont ciblé des forces érythréennes près d'Adigrat, marquant une nouvelle escalade dans les tensions entre l'Éthiopie et l'Érythrée. Cette région reste sous haute tension et l'évolution de la situation est à suivre de près. En parlant de tensions, l'ONU continue de privilégier la confiance au Sahara occidental. Malgré la pression américaine, l'organisation mise sur le dialogue pour résoudre ce conflit complexe. Les efforts de l'ONU sont essentiels pour maintenir une certaine stabilité dans la région. Passons maintenant à l'ouragan Isaias. Selon le journal de Montréal, cet ouragan a atteint la catégorie 3 et se dirige vers le sud des États-Unis. Les habitants de la région se préparent à un impact potentiellement dévastateur. Restez prudents et informés si vous avez des proches dans cette zone. En Asie, la Malaisie a pris des mesures drastiques. D'après le journal de Montréal, des écoles ont été fermées dans plusieurs régions, y compris Kuala Lumpur, à cause de niveaux dangereux de fumée toxique. Une décision difficile mais nécessaire pour protéger la santé des enfants. Enfin, une note sur l'Europe. Le Parlement européen a adopté une résolution pour contrer l'entrisme islamiste en Europe, selon QuatiBrief. Cette mesure vise à renforcer la sécurité sur le continent face à cette menace grandissante. Les nouvelles se succèdent, mais j'espère que vous êtes bien installés pour les suivre. 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Préparation Khalid El Kabir, direction de la rédaction Saïd Ayman.
3: Rendez-vous pour un prochain flash. À bientôt. C'est moi, Aïssam, sur Radio Wasat.

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3: وقد تم استكمال تجهيز هذه الرافعات بميناء أنتورب البلجيكي على أن تصل بين أواخر نوفمبر وبداية ديسمبر. وعلى المستوى الوطني، الجماعي، أعلن الأمين العام للاتحاد العام التونسي للشغل صلاح الدين السالمي 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
2: أترككم مع بقية البرامج وإلى اللقاء. أنا أماني، راديو الوسط.
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5: Bonjour, voici le flash national de Radio El Wasat. Voici les principaux titres. L'eau potable dans les régions, l'économie et les infrastructures.
6: Selon African Manager, le commissariat général au développement régional a exhorté à une accélération des projets d'approvisionnement en eau potable afin de respecter les délais et de répondre aux besoins croissants des populations.
7: Une initiative similaire à celle des algorithmes qui traitent nos données sans jamais manquer une seule goutte de flux. Bien que l'eau reste irremplaçable pour étancher notre soif de direct.
8: Du côté de l'économie, selon Webdo, les importations tunisiennes de produits pétroliers raffinés en provenance de Russie ont diminué de moitié, reflétant une réorientation des sources d'approvisionnement énergétique du pays. Toujours selon Webdo, les exportations tunisiennes vers le Congo ont connu une hausse significative de 140%, avec des entreprises du secteur du bâtiment et des travaux publics explorant de nouvelles opportunités à Kinshasa. Enfin, selon Webdo, la Tunisie fait face à une diminution de la production d'olives, entraînant une hausse des prix de l'huile d'olive sur le marché national.
9: Pour les transports et la justice, selon Webdo, une nouvelle phase de travaux débutera à Jebel Jelloud, impactant la circulation à l'entrée sud de Tunis. Et les autorités appellent les usagers à la prudence.
10: Par ailleurs, selon la même source, Maher Chaban et l'ancienne mairesse de la Goulette ont été condamnés à 5 ans de prison pour des faits de corruption liés à la gestion municipale.
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12: Préparation Khaled Lkbir. Direction de la rédaction Seyed Ayman.
13: Rendez-vous pour un prochain flash. Je passe l'antenne à la suite des programmes. À bientôt, c'est moi, Rafet, sur Radio Wasat.